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1: Bonjour à tous. Même réquisition qu'en première instance. L'avocat général demande 7 ans de prison et 300 000 euros d'amende contre Nicolas Sarkozy au procès en appel du financement libyen de sa campagne présidentielle. Le procès doit s'achever dans 2 semaines après les plaidoiries des 10 prévenus. La cour d'appel de Paris rendra ensuite sa décision le 30 novembre. Nouvelle visioconférence à 9h. Les ministres poursuivent ce jeudi les réunions sur l'antivirus. Mercredi, le gouvernement indiquait que la maladie ne circule pas en France. Le premier test réalisé sur les cas contacts sont négatifs. On le rappelle, 26 Français sont confinés dans des hôpitaux. La France appelle les autres pays à appliquer les mêmes mesures sanitaires. Et à Bordeaux, les passagers sans symptômes autorisés à débarquer. 1700 personnes ont été confinées sur un paquebot touché par une épidémie de gastro-entérite. Mesure de précaution en raison du contexte sanitaire international. 80 passagers sont malades. Des policiers guyanais soupçonnés de trafic de stupéfiants. Selon la première, une dizaine de personnes a été interpellées en début de semaine, dont 3 agents de la police aux frontières et un policier réserviste. L'an dernier, 11 policiers de l'aéroport de Cayenne avaient déjà été condamnés pour des faits similaires. Ils facilitaient le passage de la drogue destinée à rejoindre l'Hexagone. L'Union européenne n'interdit pas les thérapies de conversion des personnes LGBT+. Le Parlement européen avait pourtant voté une résolution en ce sens, mais la Commission estime qu'elle n'a pas les compétences légales et risque d'empiéter sur les prérogatives des États membres. Pour autant, Bruxelles dénonce une pratique honteuse. Elle présentera l'année prochaine une recommandation non contraignante aux pays membres. 8 pays dont la France interdisent déjà cette pratique. Et puis on termine avec cette victoire du PSG 2-0 sur la pelouse de Lens. Match de rattrapage de la 29e journée de Ligue 1. Quelle que soit l'issue de la dernière journée, les Parisiens resteront en haut du classement. Le 14e titre de l'histoire du club. Et autre match de rattrapage ce soir. Strasbourg s'est imposé 2-1 sur la pelouse de Brest. Les Alsaciens assurent leur 8e place au classement. Bon début de journée à notre écoute.

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1: Bonjour à tous. Des nouvelles des Français cas contact du foyer d'antivirus. 26 personnes qui ne présentent aucun symptôme de la maladie. Parmi elles, 4 enfants, tous testés négatifs. Les patients restent hospitalisés le temps de leur isolement. Pendant ce temps, l'agence sanitaire de l'Union européenne se veut rassurante. Les investigations préliminaires basées sur le séquençage du génome montrent qu'il n'y a aucune mutation du virus. À Bordeaux, 1700 personnes étaient confinées sur un paquebot hier. La faute à une épidémie de gastro-entérite, environ 80 passagers et membres du personnel touchés. L'isolement va se poursuivre pour les malades. L'équipe médicale du bateau de croisière les prend en charge. Les personnes non symptomatiques, elles, peuvent débarquer. Il n'existe aucun lien avec l'antivirus. Il est accusé de viol ou d'agression sexuelle sur 18 enfants. Un babysitter mis en examen dans le Nord, à Lille et son agglomération. Le suspect a déjà été condamné par le passé pour des violences sexuelles sur un enfant qu'il gardait à Nice. Condamné à 5 ans de détention en 2020, il est ressorti avec une interdiction d'exercer une activité en lien avec les mineurs. Il a pourtant multiplié les missions de garde d'enfants. Dans l'Oise, un bébé est retrouvé avec plus de 2 grammes d'alcool dans le sang après une journée à la crèche. L'établissement fait l'objet d'une fermeture administrative temporaire. Une enquête préliminaire contre X a été ouverte. Un honneur comme j'en ai peu connu, les mots de Donald Trump en Chine. Le président américain a été reçu par son homologue Xi Jinping qui lui a déroulé le tapis rouge. Donald Trump estime que les deux hommes doivent être partenaires et non rivaux. Il promet une relation plus forte que jamais. Restent les sujets qui fâchent, du commerce à l'Iran en passant par Taïwan. Et puis en foot, le PSG s'offre un 5e titre de champion de France consécutif, le 14e de son histoire. Les Parisiens l'ont emporté 2-0 hier soir à Lens, match en retard de la 29e journée. Pour finir le championnat, le PSG se déplacera sur la pelouse du Paris FC dimanche, pendant que Lens ira à Lyon. Voilà pour l'essentiel de l'info. Excellente matinée.

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1: Bonjour à tous. Des nouvelles des Français cas contact du foyer d'antivirus. 26 personnes qui ne présentent aucun symptôme de la maladie. Parmi elles, 4 enfants, tous testés négatifs. Les patients restent hospitalisés le temps de leur isolement. Pendant ce temps, l'agence sanitaire de l'Union européenne se veut rassurante. Les investigations préliminaires basées sur le séquençage du génome montrent qu'il n'y a aucune mutation du virus. À Bordeaux, 1700 personnes étaient confinées sur un paquebot hier. La faute à une épidémie de gastro-entérite. Environ 80 passagers et membres du personnel touchés. L'isolement va se poursuivre pour les malades. L'équipe médicale du bateau de croisière les prend en charge. Les personnes non symptomatiques, elles, peuvent débarquer. Il n'existe aucun lien avec l'antivirus. Il est accusé de viol ou d'agression sexuelle sur 18 enfants. Un babysitter mis en examen dans le Nord, à Lille et son agglomération. Le suspect a déjà été condamné par le passé pour des violences sexuelles sur un enfant qu'il gardait à Nice. Condamné à 5 ans de détention en 2020, il est ressorti avec une interdiction d'exercer une activité en lien avec les mineurs. Il a pourtant multiplié les missions de garde d'enfants. Dans l'Oise, un bébé est retrouvé avec plus de 2 grammes d'alcool dans le sang après une journée à la crèche. L'établissement fait l'objet d'une fermeture administrative temporaire. Une enquête préliminaire contre X a été ouverte. Un honneur comme j'en ai peu connu, les mots de Donald Trump en Chine. Le président américain a été reçu par son homologue Xi Jinping qui lui a déroulé le tapis rouge. Donald Trump estime que les deux hommes doivent être partenaires et non rivaux. Il promet une relation plus forte que jamais. Restent les sujets qui fâchent, du commerce à l'Iran en passant par Taïwan. Et puis en foot, le PSG s'offre un 5e titre de champion de France consécutif, le 14e de son histoire. Les Parisiens l'ont emporté 2-0 hier soir à Lens, match en retard de la 29e journée. Pour finir le championnat, le PSG se déplacera sur la pelouse du Paris FC dimanche, pendant que Lens ira à Lyon. Voilà pour l'essentiel de l'info. Excellente matinée.

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1: 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Bonjour à tous, on commence votre horoscope de ce jeudi 14 mai par les Béliers. Prenez un moment pour vous recentrer, votre intuition vous guidera vers des choix plus justes. Taureau, restez prudent dans votre gestion, mieux vaut sécuriser que prendre des risques inutiles. Gémeaux, votre ressenti est juste, écoutez aussi les conseils de vos proches, ils sont bienveillants. Cancer, votre présence attire et influence, profitez-en pour convaincre et créer du lien. Lion, votre sens de l'observation fait la différence entre logique et instinct, vous trouvez le bon équilibre. Vierge, votre énergie inspire les autres, vous savez entraîner et motiver avec naturel. Balance, des hésitations apparaissent, recentrez-vous sur l'essentiel sans céder aux doutes. Scorpion, une journée calme, idéale pour réfléchir, votre intuition vous guide dans votre choix. Les Sagittaires, vous cherchez à retrouver votre élan, entourez-vous de personnes positives pour vous rebooster. Capricorne, les échanges sont favorisés, c'est le bon moment pour aborder des sujets importants. Verseau, le rythme est intense, accordez-vous une pause avant de vous épuiser. Et enfin les Poissons, vouloir tout maîtriser crée des tensions, acceptez les différences pour apaiser les tensions. Je vous souhaite à tous une très belle journée.
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1: Bonjour à tous. Une rencontre au sommet entre les deux plus grandes puissances mondiales. Donald Trump rencontre en ce moment à Pékin son homologue chinois Xi Jinping. Le président américain s'est dit impressionné par le faste de l'accueil qu'il a reçu. Il plaide pour construire une relation forte avec la Chine alors que les sujets de désaccord ne manquent pas, notamment sur la question de Taïwan. Le président américain promet que les relations entre la Chine et les États-Unis vont être meilleures que jamais. 8 cas d'antivirus confirmés dans le monde, dont 2 décès. C'est ce que nous apprend l'OMS. La souche du virus détecté est celle des Andes, transmissible entre humains. Il n'existe ni vaccin, ni traitement spécifique contre l'antivirus qui peut provoquer un syndrome respiratoire aigu. En France, les 26 personnes cas contact ne présentent aucun symptôme de la maladie. Que s'est-il passé dans une micro-crèche de l'Oise? Au mois de mars, des parents ont récupéré leur bébé de 21 mois, alcoolisé après une journée dans l'établissement. La fillette avait plus de 2 grammes d'alcool dans le sang. Les parents ont déposé plainte et une enquête contre X a été ouverte. La micro-crèche fait depuis l'objet d'une fermeture administrative temporaire. La marche arrière des États-Unis, ils renoncent à demander une caution aux supporters de certains pays en développement qualifiés pour la Coupe du Monde de foot. Une caution de 5 000 à 15 000 $ était demandée pour obtenir un visa, somme remboursable à leur retour au pays. La mesure a finalement été mise de côté. Le foot chez nous est le 14e titre de champion de France de l'histoire du PSG. Les Parisiens sacrés après un match en retard de la 29e journée hier soir. Victoire 2-0 contre leur dauphin Lensois. On disputait également hier soir une autre rencontre comptant pour la 29e journée. Brest a perdu 2-1 sur sa pelouse face à Strasbourg. Et puis la circulation est dense aujourd'hui sur les routes pour le week-end de l'Ascension. Bison futé, voie rouge sur le nord-ouest dans le sens des départs. Partout ailleurs, c'est orange. Prudence et patience au volant. Voilà pour l'info, excellente matinée.

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1: Bonjour à tous. Une rencontre au sommet entre les deux plus grandes puissances mondiales. Donald Trump rencontre en ce moment à Pékin son homologue chinois Xi Jinping. Le président américain s'est dit impressionné par le faste de l'accueil qu'il a reçu. Il plaide pour construire une relation forte avec la Chine alors que les sujets de désaccord ne manquent pas, notamment sur la question de Taïwan. Le président américain promet que les relations entre la Chine et les États-Unis vont être meilleures que jamais. 8 cas d'antivirus confirmés dans le monde, dont 2 décès. C'est ce que nous apprend l'OMS. La souche du virus détecté est celle des Andes, transmissible entre humains. Il n'existe ni vaccin, ni traitement spécifique contre l'antivirus qui peut provoquer un syndrome respiratoire aigu. En France, les 26 personnes cas contact ne présentent aucun symptôme de la maladie. Que s'est-il passé dans une micro-crèche de l'Oise? Au mois de mars, des parents ont récupéré leur bébé de 21 mois, alcoolisé après une journée dans l'établissement. La fillette avait plus de 2 grammes d'alcool dans le sang. Les parents ont déposé plainte et une enquête contre X a été ouverte. La micro-crèche fait depuis l'objet d'une fermeture administrative temporaire. La marche arrière des États-Unis, ils renoncent à demander une caution aux supporters de certains pays en développement qualifiés pour la Coupe du Monde de foot. Une caution de 5 000 à 15 000 $ était demandée pour obtenir un visa, somme remboursable à leur retour au pays. La mesure a finalement été mise de côté. Le foot chez nous est le 14e titre de champion de France de l'histoire du PSG. Les Parisiens sacrés après un match en retard de la 29e journée hier soir. Victoire 2-0 contre leur dauphin Lensois. On disputait également hier soir une autre rencontre comptant pour la 29e journée. Brest a perdu 2-1 sur sa pelouse face à Strasbourg. Et puis la circulation est dense aujourd'hui sur les routes pour le week-end de l'Ascension. Bison futé, voie rouge sur le nord-ouest dans le sens des départs. Partout ailleurs, c'est orange. Prudence et patience au volant. Voilà pour l'info, excellente matinée.

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Bonjour à tous, on commence votre horoscope de ce jeudi 14 mai par les béliers. Prenez un moment pour vous recentrer, votre intuition vous guidera vers des choix plus justes. Taureau, restez prudent dans votre gestion, mieux vaut sécuriser que prendre des risques inutiles. Gémeaux, votre ressenti est juste, écoutez aussi les conseils de vos proches, ils sont bienveillants. Cancer, votre présence attire et influence, profitez-en pour convaincre et créer du lien. Lion, votre sens de l'observation fait la différence entre logique et instinct, vous trouvez le bon équilibre. Vierge, votre énergie inspire les autres, vous savez entraîner et motiver avec naturel. Balance, des hésitations apparaissent, recentrez-vous sur l'essentiel sans céder aux doutes. Scorpion, une journée calme, idéale pour réfléchir, votre intuition vous guide dans votre choix. Les Sagittaires, vous cherchez à retrouver votre élan, entourez-vous de personnes positives pour vous rebooster. Capricorne, les échanges sont favorisés, c'est le bon moment pour aborder des sujets importants. Verseau, le rythme est intense, accordez-vous une pause avant de vous épuiser. Et enfin les Poissons, vouloir tout maîtriser crée des tensions, acceptez les différences pour apaiser les tensions. Je vous souhaite à tous une très belle journée.

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1: 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Avant de retrouver un des films pour un McDom de hit, on s'intéresse aux infos du jour. Bienvenue, il est 8h.
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3: Bonjour à tous. Des sourires de façade, mais en toile de fond, des sujets qui fâchent. Le président américain Donald Trump est en Chine où il s'est entretenu avec son homologue Xi Jinping. Le président chinois évoque un risque de conflit si la question de Taïwan est maltraitée. Et Xi Jinping s'oppose à l'indépendantisme de l'île. Dans le même temps, le gouvernement de Taïwan a réaffirmé que les États-Unis avaient exprimé leur soutien clair et ferme à l'île lors de ces discussions. Israël accentue ses frappes sur le Liban, faisant au moins 22 morts hier malgré la trêve en cours, alors que dans le même temps, des négociations débutent aujourd'hui à Washington, des discussions malgré l'opposition du Hezbollah. Les représentants des deux pays s'étaient déjà rencontrés fin avril dans la capitale américaine. Des nouvelles des Français cas contact du foyer d'Antavirus, 26 personnes qui ne présentent aucun symptôme de la maladie. Parmi elles, 4 enfants, tous testés négatifs. Les patients restent hospitalisés le temps de leur isolement. Pendant ce temps, l'agence sanitaire de l'Union européenne se veut rassurante. Les investigations préliminaires basées sur le séquençage du génome montrent qu'il n'y a aucune mutation du virus. Il est accusé de viol ou d'agression sexuelle sur 18 enfants. Un babysitter mis en examen dans le Nord, à Lille et son agglomération. Le suspect a déjà été condamné par le passé pour des violences sexuelles sur un enfant qu'il gardait à Nice, condamné à 5 ans de détention en 2020. Il est ressorti avec une interdiction d'exercer une activité en lien avec des mineurs. Il a pourtant multiplié les missions de garde d'enfants. En foot, le PSG s'offre un 5e titre de champion de France consécutif, le 14e de son histoire. Les Parisiens l'ont emporté 2-0 hier soir à Lens, match en retard de la 29e journée de Ligue 1. Et puis le foot, c'est aussi la liste de Didier Deschamps. Le sélectionneur de l'équipe de France donnera ce soir aux 20h de TF1 la liste des joueurs retenus pour le mondial qui débutera dans moins d'un mois sur le continent américain. Des Bleus qui se retrouveront à Clairefontaine à la fin du mois. Voilà pour l'essentiel de l'info. Excellente matinée.

0: matinée avec Magnum la radio. On vient d'écouter le groupe UB40. Magnum. Et je suis ravi de vous retrouver en ce jeudi matin, un petit peu plus tôt qu'à l'accoutumée, c'est Fred, en ce jeudi férié. Repos pour le Magnum Café qui évidemment sera de retour dès demain matin avec Pierre, Rémi, avec DJ Magouille, avec Pierre Castor, bref, avec toute la clique. En attendant, on vous accompagne en ce jeudi férié qui est aujourd'hui le 14 mai. On célèbre les Mathias, si vous en avez dans votre entourage, évidemment vous les embrassez. Ce 14 mai, c'est également l'anniversaire de l'actrice Kate Blanchett, de Mark Zuckerberg, fondateur de Facebook, ou encore de George Lucas, le créateur de la saga Star Wars. Et le dicton du jour nous rappelle, à la Saint-Mathias, les beaux jours s'installent pas à pas. Traduction, le printemps devient de plus en plus stable et l'été commence tout doucement, mais alors vraiment tout doucement, à pointer le bout de son nez. Allez, on va passer la matinée avec des cadeaux bien sûrs à vous offrir ce matin, et on va commencer par des places de concert dans le prochain quart d'heure. Celui du chanteur italien Zucchero, qui sera prochainement du côté du Zénith de Nancy. Vos places sont à gagner juste après This Is et Theodora. Dans un instant, on écoute Mélodrama.
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0: Le hit de Dizzy, c'est Théodora sur Magnum la radio.
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0: Allez, tout au long de ce jeudi férié, c'est pas parce que c'est férié qu'on va pas vous offrir des cadeaux. 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Je vous souhaite bonne chance et belle matinée avec

0: Allez, belle matinée, bonjour Ferrier avec McDom la radio. La matinée qui se poursuit dans un instant. Pour un McDom de hit, on va retrouver Madness avec Our House. En attendant, c'est l'heure de faire un point sur l'info du jour.
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2: Bonjour à tous. Des sourires de façade, mais en toile de fond, des sujets qui fâchent. Le président américain Donald Trump est en Chine où il s'est entretenu avec son homologue Xi Jinping. Le président chinois évoque un risque de conflit si la question de Taïwan est maltraitée. Et Xi Jinping s'oppose à l'indépendantisme de l'île. Dans le même temps, le gouvernement de Taïwan a réaffirmé que les États-Unis avaient exprimé leur soutien clair et ferme à l'île lors de ces discussions. Israël accentue ses frappes sur le Liban, faisant au moins 22 morts hier malgré la trêve en cours, alors que dans le même temps, des négociations débutent aujourd'hui à Washington, des discussions malgré l'opposition du Hezbollah. Les représentants des deux pays s'étaient déjà rencontrés fin avril dans la capitale américaine. Des nouvelles des Français cas contact du foyer d'Antavirus, 26 personnes qui ne présentent aucun symptôme de la maladie. Parmi elles, 4 enfants, tous testés négatifs. Les patients restent hospitalisés le temps de leur isolement. Pendant ce temps, l'agence sanitaire de l'Union européenne se veut rassurante. Les investigations préliminaires basées sur le séquençage du génome montrent qu'il n'y a aucune mutation du virus. Il est accusé de viol ou d'agression sexuelle sur 18 enfants. Un babysitter mis en examen dans le Nord, à Lille et son agglomération. Le suspect a déjà été condamné par le passé pour des violences sexuelles sur un enfant qu'il gardait à Nice, condamné à 5 ans de détention en 2020. Il est ressorti avec une interdiction d'exercer une activité en lien avec des mineurs. Il a pourtant multiplié les missions de garde d'enfants. En foot, le PSG s'offre un 5e titre de champion de France consécutif, le 14e de son histoire. Les Parisiens l'ont emporté 2-0 hier soir à Lens, match en retard de la 29e journée de Ligue 1. Et puis le foot, c'est aussi la liste de Didier Deschamps. Le sélectionneur de l'équipe de France donnera ce soir aux 20h de TF1 la liste des joueurs retenus pour le mondial qui débutera dans moins d'un mois sur le continent américain. Des Bleus qui se retrouveront à Clairefontaine à la fin du mois. Voilà pour l'essentiel de l'info. Excellente matinée.

0: Jessica, le groupe Madness est sur Magnum la radio.
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0: Allez, c'est le week-end prolongé peut-être pour certains qui font le pont demain. En tout cas, il y a beaucoup de sorties à faire près de chez vous. Vous les retrouvez toutes sur magnumlaradio.com dans la rubrique agenda. Et rendez-vous notamment dès aujourd'hui, mais également tout ce week-end, du côté du centre équestre de Vittel qui organise une nouvelle fois une compétition équestre de saut d'obstacle. Ça démarre aujourd'hui jeudi, ça se poursuit demain vendredi, samedi et dimanche, avec au programme de nombreuses épreuves amateurs et clubs où il faut enchaîner un parcours d'obstacles avec la plus grande harmonie possible. L'entrée est libre, restauration et village exposant sur place. C'est tout ce week-end et dès aujourd'hui à Vittel où on écoute Magnum sur le 99.1. On a l'horoscope qui arrive dans le prochain quart d'heure. Vous restez avec nous. Pendant ce temps, on écoute Auréa avec Soirée mondaine.
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0: Belle matinée avec Magdam la radio. Les hits reviennent dans un instant. Avant ça, on va faire un point sur les astres. Pas d'astrotop aujourd'hui, puisque le Magnum Café est en repos, sera de retour demain dès vendredi. En attendant, comme chaque jour férié et comme chaque week-end, on retrouve avec grand plaisir Julia qui nous présente l'horoscope de ce jeudi 14 mai.
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2: Bonjour à tous, on commence votre horoscope de ce jeudi 14 mai par les Béliers. Prenez un moment pour vous recentrer, votre intuition vous guidera vers des choix plus justes. Taureau, restez prudent dans votre gestion, mieux vaut sécuriser que prendre des risques inutiles. Gémeaux, votre ressenti est juste, écoutez aussi les conseils de vos proches, ils sont bienveillants. Cancer, votre présence attire et influence, profitez-en pour convaincre et créer du lien. Lion, votre sens de l'observation fait la différence entre logique et instinct, vous trouvez le bon équilibre. Vierge, votre énergie inspire les autres, vous savez entraîner et motiver avec naturel. Balance, des hésitations apparaissent, recentrez-vous sur l'essentiel sans céder aux doutes. Scorpion, une journée calme, idéale pour réfléchir, votre intuition vous guide dans votre choix. Les Sagittaires, vous cherchez à retrouver votre élan, entourez-vous de personnes positives pour vous rebooster. Capricorne, les échanges sont favorisés, c'est le bon moment pour aborder des sujets importants. Verseau, le rythme est intense, accordez-vous une pause avant de vous épuiser. Et enfin les Poissons, vouloir tout maîtriser crée des tensions, acceptez les différences pour apaiser les tensions. Je vous souhaite à tous une très belle journée.
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0: Excellente matinée à tous avec Magnum la radio.
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0: Absolument, le drôle de bruit est de retour depuis lundi sur Magnum la radio. Vous découvrez quel objet ou action se cache derrière le drôle de bruit. Si vous nous donnez la bonne réponse, vous repartez avec l'iPhone 17 Pro en partenariat avec notre partenaire, le groupe SAM Informatique. Alors, le drôle de bruit, il y en a un premier qui a été gagné dès lundi. On salue une nouvelle fois Sophie Desnier qui est repartie avec un iPhone 17 Pro. On a un deuxième drôle de bruit qu'on vous propose en ce moment. Vous nous donnez la bonne réponse et vous gagnez l'iPhone 17 Pro. Tendez l'oreille pour écouter le drôle de bruit. Je vous le passe maintenant.
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0: Alors si vous avez une idée pour ce drôle de bruit, n'hésitez pas à vous inscrire demain, vendredi, vous pourrez tenter votre chance dans le Magnum Café, dans le Magnum, mais également dans Magnum Drive. On vous donnera tous les détails. En attendant, nous, on poursuit avec à 9h le point sur l'info. Et pour y arriver tranquillement, Manon Lisa, on va écouter Le Petit Pêcheur.
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2: Allez, excellente matinée et très bon jour férié avec Magnum la radio. Avant d'écouter Vita, on s'intéresse aux infos du jour. Bienvenue à tous, il est 9h.
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4: Bonjour à tous. Les résultats des cas contacts français du foyer d'antivirus attendus aujourd'hui. Ils sont une vingtaine à n'avoir à ce stade aucun symptôme. Par précaution, ils restent hospitalisés. Une nouvelle réunion de coordination interministérielle est organisée en ce moment en visioconférence. Dans son dernier point de situation, l'Organisation mondiale de la santé a de nouveau évalué comme faible le risque que cet événement fait peser sur la population mondiale. Que s'est-il passé dans une micro-crèche de l'Oise? Au mois de mars, des parents ont récupéré leur bébé de 21 mois alcoolisé après une journée dans l'établissement. La fillette avait plus de 2 grammes d'alcool dans le sang. Les parents ont déposé plainte et une enquête contre X a été ouverte. La micro-crèche fait depuis l'objet d'une fermeture administrative temporaire. Une rencontre au sommet entre les deux plus grandes puissances mondiales. Donald Trump a rencontré à Pékin son homologue chinois Xi Jinping. Le président américain s'est dit impressionné par le faste de l'accueil qu'il a reçu. Il plaide pour construire une relation forte avec la Chine alors que les sujets de désaccord ne manquent pas, notamment sur la question de Taïwan. Le président américain promet que les relations entre la Chine et les États-Unis vont être meilleures que jamais. La marche arrière des États-Unis, il renonce à demander une caution aux supporters de certains pays en développement qualifiés pour la Coupe du Monde. Une caution de 5 000 à 15 000 $ était demandée pour obtenir un visa, somme remboursable à leur retour au pays. La mesure a finalement été mise de côté. Le foot est le 14e titre de champion de France de l'histoire du PSG. Les Parisiens sacrés après un match en retard de la 29e journée hier soir. Victoire 2-0 contre leur dauphin Lensois. On disputait également hier soir une autre rencontre comptant pour la 29e journée. Brest a perdu 2-1 sur sa pelouse face à Strasbourg. Et puis la circulation est dense aujourd'hui sur les routes pour le week-end de l'Ascension. Bison futé voie rouge sur le nord-ouest dans le sens des départs. Partout ailleurs c'est orange. Prudence et patience au volant. Voilà pour l'essentiel de l'info. Excellente matinée.

0: Et le film Michael qui lui est consacré cartonne au cinéma. Michael Jackson est sur Magnum la radio. Allez, passez une excellente matinée en ce jeudi férié qu'on vous souhaite excellent. Bon courage évidemment à celles et ceux qui bossent. C'est pas forcément en repos pour tout le monde les jours fériés. En tout cas, que vous soyez à la maison en repos, déjà en week-end ou au travail, on est là bien évidemment pour vous accompagner et vous offrir des cadeaux et notamment de quoi envoyer vos enfants en vacances, en colonie de vacances, même plus précisément dans les Hauts-de-Vosges cet été avec ODCVL. On vous offre un séjour en colonie de vacances pour vos enfants. Je vous détaille tout ça et je vous l'offre dans le prochain quart d'heure. Avant ça, Magnum de Hit, on va retrouver Queen ou encore Zao et MC Solar avec le titre Comme Caroline. 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

0: Magnum la radio, belle matinée, bonjour férié, c'était Queen.
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0: 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Je vous souhaite bonne chance et une excellente matinée avec Just Stay pour un Magnum de hit. On écoute Turn the Lights.

De la radio Belle Matinée avec Phil Collins. Allez, c'est déjà peut-être le week-end pour certains, en tout cas pour les autres, on s'en approche. Et ce week-end, il y a beaucoup de sorties à faire dans la région et rendez-vous notamment chez nos amis de la Souris Verte à Épinal pour un concert rock alternatif et folk qui aura lieu ce samedi 16 mai à 20h30 à la Souris Verte donc, avec le groupe Les Hurlements de Léo qui fête ses 30 ans de carrière avec un tout nouvel album sorti il y a quelques mois. Il démarre une nouvelle tournée et passe à Épinal samedi soir. Magnum La Radio est partenaire de la Souris Verte, c'est à ne pas rater ce concert des Hurlements de Léo. C'est samedi à la Souris Verte à Épinal. 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Merci de passer la matinée avec nous et avec Ravine Lanet pour un Magnum de hit. On écoute Love Me Not.

0: C'est Mylène Farmer sur Magnum la radio. Alors comme c'est férié aujourd'hui, il n'y a pas de jeu de l'anniversaire le matin, mais n'hésitez pas à continuer à inscrire vos proches, bien évidemment, qui ont leur anniversaire bientôt, la famille, les amis, tout ce que vous voulez, sur magnumlaradio.com, dans la rubrique « Jeu de l'anniversaire ». Il y a un petit formulaire à remplir, c'est rien de bien méchant. Comme ça, ils apparaissent dans notre liste et on les cite chaque matin dans Club Magnum et l'après-midi dans Magnum Drive. Pour souhaiter les anniversaires de vos proches, c'est sur magnumlaradio.com qu'il faut les inscrire. Et si vous avez des gens qui sont nés un 14 mai, ben même s'il n'y a pas de jeu de l'anniversaire, vous les inscrivez pour demain, en mettant entre parenthèses, bah, il est né hier, comme ça on le saura et on pourra le dire. En tout cas, n'hésitez pas à les inscrire, je vous le rappelle, jeu de l'anniversaire sur magnumlaradio.com. La matinée se poursuit avec à 10h l'info et pourrait arriver tranquillement Charles Doré avec son titre Famille ou pas famille.
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2: Allez, excellente matinée avec Magnum la radio en jour férié. Counting Crows arrive pour un Magnum de hit après l'info du jour. Bienvenue à tous, il est 10h.
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4: Bonjour à tous. Une visite très scrutée. Le président américain Donald Trump est en Chine où il s'est entretenu avec son homologue Xi Jinping. Le président chinois évoque un risque de conflit si la question de Taïwan est maltraitée. Xi Jinping s'oppose à l'indépendantisme de l'île. Dans le même temps, le gouvernement de Taïwan a réaffirmé que les États-Unis avaient exprimé leur soutien clair et ferme à l'île lors de ces discussions. Israël accentue ses frappes sur le Liban, faisant au moins 22 morts hier malgré la trêve en cours. Alors que dans le même temps, des négociations débutent aujourd'hui à Washington. Des discussions malgré l'opposition du Hezbollah. Les représentants des deux pays s'étaient déjà rencontrés fin avril dans la capitale américaine. Les résultats des cas contacts français du foyer d'antivirus attendus aujourd'hui. Ils sont une vingtaine à n'avoir à ce stade aucun symptôme. Par précaution, ils restent hospitalisés. Une nouvelle réunion de coordination interministérielle est organisée en ce moment en visioconférence. Dans son dernier point de situation, l'Organisation mondiale de la santé a de nouveau évalué comme faible le risque que cet événement fait peser sur la population mondiale. Un appel à témoins lancé après la disparition inquiétante d'une enfant de 10 ans dans le Val-de-Marne. La fillette a disparu depuis samedi à Ivry-sur-Seine. La préfecture de police appelle toute personne pouvant disposer d'informations à la contacter. La brigade de protection des mineurs a été saisie de l'enquête. Il est accusé de viol ou d'agression sexuelle sur 18 enfants. Un babysitter mis en examen dans le Nord, à Lille et son agglomération. Le suspect a déjà été condamné par le passé pour des violences sexuelles sur un enfant qu'il gardait à Nice. Condamné à 5 ans de détention en 2020, il est ressorti avec une interdiction d'exercer une activité en lien avec les mineurs. Il a pourtant multiplié les missions de garde d'enfants. Et puis en foot, la liste de Didier Deschamps. Le sélectionneur de l'équipe de France donnera ce soir aux 20h de TF1 la liste des joueurs retenus pour le mondial qui débutera dans moins d'un mois sur le continent américain. Des Bleus qui se retrouveront à Clairefontaine dès la fin du mois. Voilà pour l'essentiel de l'actualité. Excellente matinée.

0: Un McDum de hit avec à l'instant Bruno Mars. Et c'est férié aujourd'hui, en ce jeudi 14 mai. C'est pas parce que c'est férié qu'on vous laisse tomber. En tout cas, bon réveil s'il y en a qui ont fait la grasse mat et qui sortent juste la tête du lit. Bon courage évidemment à celles et ceux qui sont au boulot. C'est pas forcément repos pour tout le monde les jours fériés. En tout cas, on est là pour vous accompagner partout dans la région en ce jeudi matin et on va continuer à vous offrir des cadeaux et notamment de quoi aller passer des soirées exceptionnelles dans des cadres qui le sont tout autant. Rendez-vous au château de Bourlémont à Frébécourt dans l'Ouest Vosgien où une nouvelle soirée blanche se dessine et à laquelle McDum la radio vous invite dans le prochain quart d'heure. Tous les détails et pour jouer, c'est dans le prochain quart d'heure. Donc, je viens de le dire, mais je le répète pour que vous soyez sûr d'être bien là. Après Alex Warren pour Fever Dreams ou encore Womack & Womack, voici Teardrops dans un instant.
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Fun la radio, belle matinée, on vient d'écouter Alex Warren. 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Évidemment, je vous souhaite bonne chance et une excellente matinée avec M. Pokora. Voici quand même.

0: excellente matinée avec Magnum la radio au son de Dizzy et Théodora.
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0: Absolument, une petite astuce de la vie d'adulte, des recettes de grand-mère. Et si jamais vous avez des outils de jardin qui ont complètement été oubliés dans le garage, ils sont là, posés dans un coin, un peu rouillés, couverts de poussière, comme s'ils attendaient qu'on se souvienne d'eux. La pelle fatiguée, le sécateur qui grince, le râteau qui a connu des jours meilleurs. Eh bien, mamie a la solution pour ça. Elle ne laisse jamais tomber dans l'oubli. Elle les sort, les brosse doucement pour enlever la terre séchée. Puis elle passe un chiffon légèrement huilé sur le métal pour le protéger. Pas besoin d'en faire trop, hein, juste un petit peu d'attention régulière. Mamie dit toujours, les outils qu'on respecte travaillent mieux et le jour où vous en avez vraiment besoin, ils répondent présents sans vous lâcher au premier coup de bêche. Merci qui ? Merci mamie et merci Magnum la radio. 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Allez jeter un coup d'oreille pendant qu'on poursuit avec le dernier Maroon 5.

0: Le titre qui donne le sourire et qui donne envie de danser, Eternal, sur Magnum la radio. Allez, beaucoup de sorties à faire ce week-end dans la région et rendez-vous notamment du côté d'Uxenier pour la deuxième édition du marché des brasseurs. Ça aura lieu samedi à partir de 16h, place de la fête à Uxenier donc, en présence de 8 brasseurs locaux, animations diverses avec 2 concerts et un spectacle de feu par la médiévale. Uxenier, c'est juste à côté d'Épinal, on nous écoute sur le 94.6. Rendez-vous donc ce samedi pour cette deuxième édition du marché des brasseurs. Nous, on poursuit la matinée tranquillement, on va se diriger vers 11h avec Oria pour son titre Soirée mondaine.
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2: Une excellente fin de matinée avec McDom la radio. En ce jour férié, on est là pour vous accompagner en musique avec Manon Lisa, le petit pêcheur. Il est 11h.

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0: Le phénomène K-pop Demon Hunters sur Magnum la radio. Allez, une excellente fin de matinée. C'est férié aujourd'hui, mais c'est pas parce que c'est férié qu'on va vous laisser tomber. On est évidemment là pour vous accompagner en ce jeudi matin, pour vous donner notamment des idées de sortie près de chez vous. Rendez-vous à Bulnéville avec l'humoriste et imitateur vosgien Didier Gustin, qui sera sur scène le samedi 16 mai à 20h. C'est ce samedi, hein, à la salle des fêtes de Bulnéville, juste à côté de Contrex. Dans son spectacle, il était une voix, 30 ans d'imitation, l'occasion de découvrir ou de redécouvrir la large palette des imitations du vosgien. C'est à ne pas rater. Didier Gustin à Bulnéville, c'est ce samedi à 20h, on nous écoute à Bulnéville et en pleine des Vosges sur le 99.1. D'autres idées de sortie arrivent avec l'agenda associatif. Avant ça, Christophe Maé pour un Magnum de Hit, on va écouter La Lune.
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Excellente matinée à tous avec Magnum la radio. Allez-vous ne changez rien dans le prochain quart d'heure, on a des cadeaux à vous offrir. Je vous inviterai à Europa Park. Avant ça, Jean-Jacques.

0: Goldman. On va écouter La vie par procuration. Mais avant cela, les idées de sortie près de chez vous. Voici tout de suite l'agenda associatif.
1: Dans l'agenda cette semaine, vie de maison à Brémoncourt les samedis 23 mai et dimanche 24 mai de 9h à 17h. Meubles, vaisselle, bibelots et vinyle collector, rendez-vous au 14 rue des Mirabelliers à Brémoncourt. 36e semaine des arts en fête en Haute-Meurthe du 14 au 17 mai. Inauguration à Saint-Léonard avec animation musicale jeudi 14 mai à 11h. 10 municipalités partenaires de cette manifestation riche en événements, expositions d'œuvres d'art, concerts, conférences et animations. Possibilité circuit à pied accompagné sur 4 jours pour allier les expositions dans chaque ville. Retrouvez le programme complet sur le site www.saintleonardexpression.fr. Troisième Color Run de l'ES Brevannes le 13 juin au terrain des sports de Brevannes. Encore plus de folie avec des obstacles pour petits et grands, un maximum de plaisir et de couleurs. Retrouvez les modalités d'inscription sur la page Facebook Color Run Brevannes 2026. Retrouvez Eric Vander et ses amis au platine pour une soirée de folie jusqu'au bout de la nuit. Renseignements au 06 30 16 60 04. Passion Show organise deux lotos à l'espace Flambeau de Mirecourt les 16 et 17 mai. À gagner spa, vélo électrique, télé, frigo et de nombreux autres lots. Buvette et petite restauration sur place. Ouverture des portes samedi à 17h15 et dimanche à midi et quart. Avec ou sans réservation au 06 17 31 62 86. Et enfin, le Centre équestre de Vittel organise une nouvelle fois une compétition de Hunter du 14 au 17 mai. Au programme de nombreuses épreuves amateurs et clubs, le Hunter consiste à enchaîner un parcours d'obstacles avec la plus grande harmonie possible. La compétition est la 5e étape du circuit national Hunter. Entrée libre, restauration et village exposant sur place. Plus de renseignements au 06 62 91 37 35.
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Je vous souhaite évidemment bonne chance et une excellente fin de matinée. Un jour, une chanson arrive un petit peu plus tôt que d'habitude. Avant ça, David Guetta, Teddy Swims et Tonsenai. On écoute Gone, Gone, Gone.

0: Excellente fin de matinée à tous avec Magnum la radio.
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0: Et il y a des chansons qui entrent dans le dictionnaire littéral.

0: Alors, petit rappel sur l'homme derrière le micro. Eminem, de son vrai nom Marshall Bruce Mathers III, est un gamin blanc de Détroit qui a grandi dans la pauvreté, dans un milieu où le rap était majoritairement noir. Il s'y est imposé à force d'un talent brut et d'un flow dévastateur jusqu'à devenir l'un des rappeurs les plus vendus de l'histoire. En l'an 2000, il est au sommet. Son album de Marshall Mathers LP vient de pulvériser des records de vente et il sort en troisième single un morceau qui ne ressemble à rien dans ce qu'on a entendu dans le rap. Stan, c'est l'histoire d'un fan fictif ou presque qui écrit des lettres de plus en plus dérangées à son idole sans jamais obtenir de réponse. La tension monte lettre après lettre jusqu'au dénouement final où Stan jette sa voiture dans une rivière avec sa petite amie enceinte enfermée dans le coffre. Eminem lui répond enfin, mais trop tard, sans savoir que c'était lui dont il a lu la tragédie dans les journaux. Un twist final glaçant, raconté comme un film noir. La production s'appuie sur un sample de la chanteuse britannique Dido. Son titre, c'était Thank You. La voix douce et mélancolique crée un contraste saisissant avec la montée de violence des textes. Dido apparaît d'ailleurs dans le clip qui a été tourné dans un décor de sous-sol sombre et pluvieux et qui ressemble davantage à un court-métrage qu'à un clip de rap. Un titre qui remporte un Grammy Award. Rolling Stone la classe dans ses 500 plus grandes chansons de tous les temps. Et en 2017, le mot Stan entre officiellement dans le dictionnaire d'Oxford pour désigner un fan excessivement obsédé par une célébrité. Une chanson qui a donné un mot à la langue anglaise et un miroir un petit peu inconfortable à toute la culture des fans. La chanson et le clip, ils sont absolument incroyables. Vous retrouvez d'ailleurs le clip sur la page Facebook Magnum La Radio et vous pouvez réécouter un jour une chanson à la demande en podcast sur magnumlaradio.com. Pendant qu'on poursuit avec Keane, voici Somewhere Andy Wino.
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0: vous souhaite encore un excellent jour férié avec McDom la radio. Et c'est le moment pour moi de vous souhaiter donc une excellente journée, de vous dire qu'on se retrouve demain vendredi avec vos émissions qui seront de retour. Bien évidemment, demain matin dès 6h, vous vous réveillez avec le Magnum Café. Et à titre personnel, je vous donne rendez-vous entre 9h et 13h pour un nouveau Club Magnum. En attendant, cette journée se poursuit avec Magnum la radio. Je vous laisse avec un Magnum de hit. Dès 15h, vous avez rendez-vous avec Nathan. D'ici qu'on se retrouve, prenez soin des autres et évidemment, prenez soin de vous.
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1: Bonjour à tous. Tous les cas contacts testés négatifs à l'antivirus, annonce de la ministre de la Santé, alors que 26 personnes en France sont concernées. Ces résultats confirment qu'elles n'ont pas pu contaminer d'autres personnes. Stéphanie Rist précise que ces cas contacts resteront isolés à l'hôpital et seront testés tous les 3 jours. Le gouvernement ne communiquera plus sur ces tests, sauf en cas de résultats positifs. 10 ans après le drame, le parquet demande un non-lieu sur le crash d'Egypt Air. En mai 2016, un vol Paris-Le Caire s'était abîmé dans la Méditerranée. Les 66 personnes à bord, dont 15 Français, sont décédées. Selon le parquet, l'enquête n'a pas permis de caractériser d'autres fautes que celles des membres d'équipage, tous décédés, justifiant la demande d'un non-lieu. Alors que les parties civiles réclament la mise en examen de la compagnie aérienne, la décision est désormais entre les mains des juges d'instruction. Un nouveau candidat à la primaire de la gauche pour la présidentielle, le député écologiste Benjamin Lucas. Il dit vouloir porter le cri de colère et d'espoir de la génération Nouveau Front populaire. Une disparition inquiétante dans le Val-de-Marne. Une jeune fille de 10 ans est portée disparue depuis samedi dernier. La police a lancé un appel à témoins. Elle précise que l'enfant est illettré et ne connaîtra pas son identité légale ni sa date de naissance. Des partenaires, pas des rivaux. C'est ainsi que le président chinois veut développer la relation entre son pays et les États-Unis. Xi Jinping reçoit jusqu'à demain Donald Trump. Le président américain reçu avec les honneurs, mais aussi avec des avertissements sur la question de Taïwan, la plus importante dans les relations sino-américaines, selon Xi Jinping. Et puis, quelle équipe pour la Coupe du Monde de foot? Didier Deschamps présente ce soir la liste des joueurs sélectionnés pour partir en Amérique du Nord cet été. Annonce aux 20h de TF1. 24 ou 25 joueurs devraient être convoqués. Ils seront réunis fin mai avant de jouer 2 matchs de préparation face à la Côte d'Ivoire à Nantes et l'Irlande du Nord à Lille, puis de s'envoler vers les États-Unis. Voilà pour l'info. Passez une excellente journée à notre écoute.

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1: Bonjour à tous, le PSG veut décrocher son 14e titre, les Spurs ont un bien en finale de conférence et puis le tennis à Rome, c'est l'actu sport du jour. Et d'abord du football ce soir, un duel au sommet ou presque, le leader de la Ligue 1, le PSG, se rend chez son dauphin Lens en match en retard de la 29e journée, une rencontre qui aurait pu sceller le sort du championnat mais depuis son report, Paris s'est envolé avec 6 points d'avance et la différence de but. Le PSG est donc tout près d'un nouveau titre de champion, une rencontre qui oppose aussi les deux meilleurs entraîneurs de Ligue 1, c'est Pierre Sage qui a été sacré meilleur entraîneur lors des trophées UNFP et Luis Enrique y voit une bonne motivation. Écoutez.
2: On a souligné tous les temps cette saison ce qu'a fait Lens. Au début du championnat, personne ne peut imaginer ça. C'est la première fois dans les trois derniers championnats que j'arrive ici qu'il y a une vraie équipe qui nous met en problème. Ça a été une motivation, mais ça a été très difficile. Je me répète, félicitations à le coach Pierre Sage pour la manière dont leur équipe joue.
1: Et Lens PSG, c'est à 21h. Un autre match en retard de la 29e journée se joue à 19h, Brest-Strasbourg. Du football encore avec le rêve de Ligue 1 qui continue pour Rodez. Le RAF s'impose 3-2 face au Red Star pour le premier barrage de Ligue 2. Rodez ira donc affronter Saint-Etienne vendredi pour le deuxième barrage. En basket, avantage San Antonio. En NBA, les Spurs mènent 3-2 après leur nouveau succès cette nuit, 126-97 face à Minnesota en demi-finale de conférence. Victor Wembanyama inscrit 27 points et 17 rebonds. Match 6 désormais vendredi soir à Minneapolis. Le tennis avec le Masters 1000 de Rome, qualification hier en 8e de finale de Daniil Medvedev, Andrei Rublev ou encore Yannick Sinner, tous en 2-7. Et chez les femmes, ça passe en quart de finale pour Sorana Cirstea et pour Coco Gauff. Et puis là en cyclisme, nouveau maillot rose sur le Giro, l'italien Giulio Ciccone a pris la tête du général après la 4e étape remportée par l'équatorien Jonathan Narvaez. Voilà pour l'actu sport, je vous souhaite une très belle

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0: Moins de 60 secondes avant le retour des hits sur Magnum la radio.
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0: Jeudi sur Magnum, tout de suite les infos et Jimmy Cliff pour la suite des hits. Bienvenue, bel après-midi, il est 15h.
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2: Bonjour à tous. Les résultats des cas contacts français du foyer d'Antavirus. Les 26 personnes ont toutes été testées négatives. Elles n'ont aucun symptôme. Par précaution, elles restent hospitalisées et seront encore testées 3 fois par semaine. Une nouvelle réunion de coordination interministérielle était organisée ce matin en visioconférence. Restrictions levées pour le paquebot touché par une épidémie de gastro-entérite. Les autorités avaient interdit aux passagers de descendre à quai lors de l'escale de la croisière à Bordeaux hier. Décision prise dans le contexte sanitaire incertain. Après confirmation qu'il s'agissait d'une simple gastro sans lien avec l'antavirus, le bateau pourra repartir ce soir vers l'Espagne comme initialement prévu. 3 mineurs placés en détention provisoire pour des violences sur un autre adolescent. Les collégiens âgés de 14 à 16 ans sont accusés d'avoir enlevé et roué de coups un adolescent de 15 ans. Ça s'est passé lundi à Mulhouse. La victime avait été conduite de force dans un sous-sol, menacée avec un taser et frappée. Un 4e suspect est toujours recherché. Partie de cache-cache à haut risque à Toulouse, un cobra royal est toujours recherché. Les pompiers et les gendarmes sont activement mobilisés pour retrouver le serpent venimeux, aperçu pour la dernière fois mardi soir dans la métropole. La préfecture précise que le reptile ne va pas chercher à s'approcher des humains. Une enquête est en cours pour déterminer l'origine de l'animal interdit en France. Une bonne rencontre, la Maison Blanche se félicite de la visite de Donald Trump en Chine. Le président américain reçu par son homologue Xi Jinping. Les deux parties ont discuté des moyens de renforcer la coopération économique entre les deux pays, précise l'administration américaine. Et puis des superstars pour la finale de la Coupe du Monde de foot. Les États-Unis, pays hôte, prévoient un spectacle pendant la mi-temps à l'image du halftime show du Super Bowl. Son organisation a été confiée à Chris Martin, le chanteur de Coldplay. Il annonce aujourd'hui que Madonna, Shakira et BTS seront sur scène. La finale aura lieu le 19 juillet à New York. Bon après-midi à tous.

0: sur Magnum, c'est This Is et Théodora. Bonjour à tous, bienvenue sur Magnum la radio, c'est Nathan, très heureux de vous retrouver cet après-midi, j'espère que vous allez bien en ce jeudi 14 mai aujourd'hui, c'est jour férié, hein, c'est le jeudi de l'Ascension, on est encore sur une petite semaine de 4 jours hein, cette semaine, et pour ceux qui ont posé le vendredi, ceux qui font le pont, là ça vous fait un bon gros week-end de 4 jours, profitez-en bien. On va écouter dans un instant Pink Pony Club avec Chapel Rhone, il y aura aussi Simply Red, et puis j'aurai des cadeaux à vous offrir cet après-midi, c'est pas parce que c'est jour férié qu'on va pas vous offrir de cadeaux hein, sur Magnum. Il y a plein de belles choses à gagner cet après-midi. Des entrées pour le JDM Festival, des entrées pour aller à Europa Park. 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

0: Bon après-midi avec Alex Warren sur Magnum.
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0: 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Pendant que vous jouez, on continue avec Linkin Park sur Magnum.
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0: vient d'écouter la chanteuse Oria.
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0: Allez, on poursuit l'après-midi ensemble avec Dante Thomas. Très très sympa, ça c'est un tube des années 2000. On va écouter Miss California. Il y aura aussi Miley Cyrus, retour des hits dans un instant. Avant ça, on s'intéresse aux idées de sortie près de chez vous. Voici l'agenda associatif sur Magnum. Dans l'agenda cette semaine, vie de maison à Brémoncourt les samedis 23 mai et dimanche 24 mai de 9h à 17h. Meubles, vaisselle, bibelots et vinyle collector, rendez-vous au 14 rue des Mirabelliers à Brémoncourt. 36e semaine des arts en fête en Haute-Meurthe du 14 au 17 mai. Inauguration à Saint-Léonard avec animation musicale jeudi 14 mai à 11h. 10 municipalités partenaires de cette manifestation riche en événements, expositions d'œuvres d'art, concerts, conférences et animations. Possibilité circuit à pied accompagné sur 4 jours pour allier les expositions dans chaque ville. Retrouvez le programme complet sur le site www.saintleonardexpression.fr. Troisième Color Run de l'ES Brevannes le 13 juin au terrain des sports de Brevannes. Encore plus de folie avec des obstacles pour petits et grands, un maximum de plaisir et de couleurs. Retrouvez les modalités d'inscription sur la page Facebook Color Run Brevannes 2026. Retrouvez Eric Vander et ses amis au platine pour une soirée de folie jusqu'au bout de la nuit. Renseignements au 06 30 16 60 04. Passion Show organise deux lotos à l'espace Flambeau de Mirecourt les 16 et 17 mai. À gagner spa, vélo électrique, télé, frigo et de nombreux autres lots. Buvette et petite restauration sur place. Ouverture des portes samedi à 17h15 et dimanche à midi et quart. Avec ou sans réservation au 06 17 31 62 86. Et enfin, le Centre équestre de Vittel organise une nouvelle fois une compétition de Hunter du 14 au 17 mai. Au programme de nombreuses épreuves amateurs et clubs, le Hunter consiste à enchaîner un parcours d'obstacles avec la plus grande harmonie possible. La compétition est la 5e étape du circuit national Hunter. Entrée libre, restauration et village exposant sur place. Plus de renseignements au 06 62 91 37 35.
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0: très bon jeudi sur Magnum.
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0: Pas de jour férié pour les hits, on va écouter Michael Sambello avec Maniac. Il y aura aussi dans quelques instants Zao avec MC Solar, le duo comme Caroline. Avant ça, on parle d'un sujet qui va vous intéresser, un sujet qui vous plaît ou pas, hein, ça dépend des gens. On vous parle de vos impôts sur Magnum la radio cette semaine.
2: Qui fâche parfois et qu'on remplit souvent au dernier moment, la déclaration de revenus 2026 sur les revenus de 2025. Fabien Denis du service des impôts de Vittel répond aux questions de Zoé Thomas.
3: Quelle démarche je dois effectuer si jamais je viens de perdre mon conjoint ou ma conjointe?
4: Alors, immédiatement le déclarer dans votre espace fiscal, menu retenu à la source, vous avez un champ déclarer un événement, et après au moment des déclarations, vous aurez deux déclarations à faire, une première déclaration du 1er janvier jusqu'à la date de décès pour le couple et une seconde déclaration de la date de décès jusqu'au 31-12 de l'année pour le conjoint survivant. Il faudra faire une ventilation des revenus et des charges sur chaque déclaration.
3: Au niveau de la séparation, si jamais on se sépare de notre conjoint ou notre conjointe?
4: Même principe, le déclarer immédiatement dans le menu retenu à la source et ensuite chaque déclarant fera sa propre déclaration pour une année complète, donc des déclarations distinctes.
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0: Maniac, Michael Sambello sur Magnum.
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0: Jean Gérien, on revient dans un instant avec Manon Lisa, nouveauté sur Magnum. On va écouter Le Petit Pêcheur et puis on écoutera aussi le nouveau Maroon 5.
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1: Et mon coup de cœur du moment, on démarre cette nouvelle heure avec le nouveau Maroon 5. Bienvenue, bel après-midi sur Magnum, il est 16h.

0: Très bon jeudi après-midi sur Magnum.
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0: Oui, c'est jour férié aujourd'hui, hein. C'est le jeudi de l'Ascension. Certains en ont peut-être profité pour poser le vendredi, pour faire le pont, hein, pour obtenir un super week-end de 4 jours. Pour ceux qui ont fait ça, tous ceux qui font le pont, non seulement je suis jaloux parce que j'ai pas eu cette chance, mais surtout, bah, vous avez eu raison, hein, parce qu'un week-end de 4 jours, oui, c'est très très bien un week-end de 4 jours. Allez, on poursuit l'après-midi ensemble avec un magnum de hit. On va écouter Lola Young. Je vous prépare aussi Coq Robin. Et puis, on va reparler du JDM Festival qui revient à la fin du mois, le festival Le Jardin du Michel. Cette semaine, Magnum vous offre votre passe intégrale pour profiter des 3 jours du festival. Restez là, je vais tout vous expliquer dans un instant.

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Magnum de Hit, on vient d'écouter Skive Use. 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Un passant.

0: Bienvenue si vous nous rejoignez, vous écoutez Radiohead sur Magnum.
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0: 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On continue avec Joseph Kamel sur Magnum La Radio.
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0: Elton John et Dua Lipa sur Magnum. Ouais, Elton John qui a vendu ses lunettes dernièrement, ses fameuses lunettes. Alors c'est vrai qu'Elton John il porte souvent des lunettes sur scène, mais là en l'occurrence ce sont les lunettes qu'il portait dans le clip vidéo de I'm Still Standing de 1983, le clip qui avait été tourné dans le sud de la France, à Cannes et à Nice. Des lunettes avec une monture blanche et avec des verres, avec des X jaunes sur fond violet, rose et orange. Eh bien ces lunettes ont trouvé acquéreur dernièrement, elles sont parties pour 22 680 euros. Oui, ça fait cher les lunettes en plastique. Allez, vous restez avec nous, on va écouter Taylor Swift. Et puis à 17h, on va jeter un coup d'œil sur l'actu. Bel après-midi sur Magnum La Radio, on revient dans un instant.
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1: Bruno Mars et le groupe Ten Sharp, retour des hits après les infos. Très bon jeudi sur Magnum la radio, il est 17h.
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3: Bonsoir à tous. Une prise en charge extrêmement rigoureuse. La ministre de la Santé réaffirme que les cas contacts d'antivirus sont sous haute surveillance et ce même si tous les tests se sont révélés négatifs. Stéphanie Rist avait annoncé plus tôt aujourd'hui que les 26 personnes concernées restent à l'hôpital et vont continuer d'être régulièrement testées jusqu'à ce que tout risque soit écarté. 10 ans après le drame, le parquet demande un non-lieu sur le crash d'Egypt Air. En mai 2016, un vol Paris-Le Caire s'était abîmé dans la Méditerranée. Les 66 personnes à bord, dont 15 Français, sont décédées. Selon le parquet, l'enquête n'a pas permis de caractériser d'autres fautes que celles des membres d'équipage, tous décédés, ce qui justifie la demande d'un non-lieu, alors que les parties civiles réclament la mise en examen de la compagnie aérienne. La décision est désormais entre les mains des juges d'instruction. 3 mineurs placés en détention provisoire pour des violences sur un autre adolescent. Les collégiens âgés de 14 à 16 ans sont accusés d'avoir enlevé et roué de coups un adolescent de 15 ans. Ça s'est passé lundi à Mulhouse. La victime avait été conduite de force dans un sous-sol, menacée avec un taser et frappée. Un 4e suspect est toujours recherché. 221 nouvelles communes reconnues en état de catastrophe naturelle. Ça concerne des épisodes de sécheresse et des inondations en 2025 et début 2026. L'arrêté paru aujourd'hui au journal officiel va permettre aux habitants touchés de solliciter une prise en charge par leurs assurances. Une bonne rencontre. La Maison Blanche se félicite de la visite de Donald Trump en Chine, le président américain reçu par son homologue Xi Jinping. Les deux parties ont discuté des moyens de renforcer la coopération économique entre les deux pays, précise l'administration américaine. Et puis la performance française à l'Eurovision dévoilée ce soir à l'occasion de la 2e demi-finale. Monroe va interpréter son titre « Regarde » avec la scénographie complète prévue pour la finale samedi. La candidate française est d'ores et déjà qualifiée puisque la France fait partie des plus gros financeurs de l'événement. 15 pays s'affrontent ce soir pour 10 places en finale. Bonne soirée à tous.

0: Retour dans les années 90 avec le groupe Ten Sharp sur Magnum la radio.
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0: Bienvenue si vous nous rejoignez, j'espère que tout se passe bien pour vous en cette journée fériée. On est jeudi aujourd'hui, le 14 mai. C'est repos pour certains aujourd'hui, journée travail pour d'autres. En tout cas, c'est un magnum de hit pour vous accompagner vers la fin de journée. Ça, c'est ce qui arrive dans un instant. On va écouter Adèle. Je vois venir aussi Christophe Maé. Et puis, dans l'heure, je vais vous offrir un séjour en colonie de vacances dans les Hauts-de-Vosges. 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Restez là, je vais tout vous expliquer dans un instant.
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0: La chanteuse Adèle, bon début de soirée sur Magnum.
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0: Et plus que quelques semaines avant le début de la Coupe du Monde de football, hein, c'est vrai que ça démarre bientôt. Ce sera à partir du 11 juin la Coupe du Monde au Canada, aux États-Unis et au Mexique. Et tout va s'accélérer cette semaine pour l'équipe de France avec ce soir la fameuse liste de Dédé. C'est vrai que ce sera d'ailleurs la dernière grande compétition hein, pour le sélectionneur des Bleus. Il l'avait annoncé. Didier Deschamps prendra ensuite sa retraite. C'est donc ce soir que Didier Deschamps va donner la liste des joueurs qu'il a retenus pour la Coupe du Monde. Ce sera dans le journal de 20h sur TF1. Après le football, place à la boxe. On continue avec la bande originale du film Rocky 4. Voici le groupe Survivor sur Magnum la radio.

0: bonne fin d'après-midi sur Magnum. Pas de jour férié pour les hits. On va écouter dans un instant Ava Max. Je vous prépare aussi la nouveauté du groupe Temper City avec Self-Aware. Avant ça, on vous parle de vos impôts sur Magnum la radio.
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Ava Max sur Magnum la radio. 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On poursuit l'après-midi avec Star Sailor sur Magnum la radio. On écoute Fort to the Floor.

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1: Lewis Capaldi sur Magnum, excellente fin de journée. On va écouter Auria dans un instant, il y aura aussi Irène Cara. Avant ça, on parle de ce concert, un concert qui aura lieu samedi soir à la Souris Verte d'Épinal. Concert rock alternatif et folk avec le groupe Les Hurlements de Léo.
2: Il y a
1: C'est un groupe originaire de Bordeaux qui fête ses 30 ans de carrière avec un tout nouvel album sorti il y a quelques mois. Ils démarrent une nouvelle tournée et ils passeront à Épinal samedi soir. Magnum La Radio est partenaire de La Souris Verte, la scène des musiques actuelles d'Épinal.
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1: Belle fin de journée sur Magnum. On démarre cette nouvelle heure avec les infos. On retrouve tout de suite la rédaction. Bienvenue, il est 18h.
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3: Bonsoir à tous. De nouvelles plaintes contre Patrick Bruel. Une femme accuse le chanteur de l'avoir agressé sexuellement dans une cabine de massage en juillet 2019 à Perpignan. L'autre accusation porte sur une tentative de viol au printemps 2010 au domicile de la victime présumée à Neuilly-sur-Seine. Les deux femmes étaient âgées de 29 et 31 ans au moment des faits. Ce sont désormais 4 plaintes au total qui visent Patrick Bruel, mais plusieurs médias ont recueilli les accusations d'une vingtaine de femmes différentes. Des nouvelles rassurantes des cas contacts d'antivirus. La ministre de la Santé Stéphanie Rist a annoncé ce matin que tous leurs tests sont négatifs. Les 26 personnes concernées restent confinées à l'hôpital et continueront d'être régulièrement testées jusqu'à ce que tout risque soit écarté. La période d'incubation pour la maladie peut aller jusqu'à une quarantaine de jours. Un incident isolé. Le groupe People and Baby s'explique sur l'alcoolisation d'un bébé dans une micro-crèche de Plailly dans l'Oise. Les parents ont porté plainte après avoir récupéré leur enfant d'un an et demi avec plus de 2 grammes d'alcool dans le sang à la mi-mars. Le groupe People and Baby assure qu'aucun autre enfant n'est concerné. L'établissement est fermé jusqu'à nouvel ordre. Vous continuez d'exercer votre devoir avec abnégation. Gérald Darmanin s'adresse aux agents pénitentiaires du pôle de rattachement d'extraction judiciaire de Caen. Le ministre de la Justice était sur place aujourd'hui pour une cérémonie d'hommage aux victimes de l'évasion meurtrière de Mohamed Amra. Cela fait aujourd'hui 2 ans jour pour jour que Fabrice Moello et Arnaud Garcia ont été tués par des complices du narcotrafiquant. Le bilan continue de s'alourdir en Ukraine. Au moins 11 morts après d'intenses frappes de drones russes au cours des dernières 48 heures. Au moins 7 personnes ont été tuées à Kiev la nuit dernière. Sur X, Emmanuel Macron estime que Moscou ne sait pas comment terminer sa guerre d'agression. Le président ajoute que la Russie est à court de solutions sur le terrain militaire. Et puis en foot, la liste de Didier Deschamps, le sélectionneur de l'équipe de France, donnera ce soir aux 20h de TF1 les noms des joueurs retenus pour le mondial qui débutera dans moins d'un mois sur le continent américain. Des Bleus qui se retrouveront à Clairefontaine à la fin du mois. Bonne soirée à tous.

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0: bande à Bono, c'est YouTube sur Magnum.
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0: Et j'espère que tout se passe bien de votre côté en ce jeudi 14 mai. Aujourd'hui, c'est jour férié, hein, c'est jeudi de l'Ascension. Si vous avez posé en plus votre vendredi, ça vous fait un long week-end de 4 jours. Profitez-en bien si c'est le cas. On se dirige tranquillement vers la fin de journée. On va écouter le groupe Police. Je vois venir aussi Angèle avec son nouveau single. What You Want avec Justice, on va écouter Angèle. Et puis dans l'heure, je vais vous offrir vos entrées pour aller à Europa Park. En plus, il y a un nouveau quartier qui vient d'ouvrir à Europa Park, un quartier dédié à Monaco. Vous pourrez le découvrir. Je vous offre vos deux entrées à Europa Park avant 19h.
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23: Et tout de suite sur Magnum, c'est Marie-Flore.

très sympa, ça. C'est le nouveau Maroon 5 sur Magnum. Oui, le groupe du chanteur Adam Levine qui est de retour avec ce nouveau single qui s'appelle Héroïne. Un retour mesuré, certes, mais suffisamment efficace pour relancer l'attention autour du groupe. Maroon 5 avait déjà sorti, c'est vrai, un album l'été dernier. Un album dont on n'a pas trop parlé, je trouve. Et ce nouveau titre, qui est sorti il y a moins de 2 semaines, Héroïne, relance les rumeurs autour d'un tout nouvel album. On va suivre tout ça de très près. Allez, on continue avec Vita. On va aussi écouter les Destiny's Child. Et puis dans une poignée de minutes, je vais vous offrir vos entrées pour aller à Europa Park. Bon début de soirée sur Magnum la radio.

belle fin de journée sur Magnum. 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

0: une journée tout en détente avec Bob Marley sur Magnum.
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0: Elle sera demain soir sur la scène du Zénith de Strasbourg et samedi soir sur la scène du Zénith de Dijon. On va écouter Vanessa Paradis. À 19h, on jette un dernier coup d'œil sur l'actu et puis ensuite, on va lancer la plus grande discothèque de la région. Bon début de soirée sur Magnum. Pour ceux qui ont la chance de faire le pont, passez un très très bon week-end prolongé. Pas de pont en revanche pour l'équipe de Magnum la radio. On sera là pour vous accompagner demain toute la journée. Pour ma part, je vous retrouverai entre 15h et 19h dans le Magnum Drive. À demain sur Magnum.
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0: Avant de lancer la plus grande discothèque de la région, on jette un dernier coup d'œil sur l'info de ce jeudi. Bon début de soirée, il est 19h.
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2: Bonsoir à toutes et à tous. Trois jours après la fusillade à Nice, quatre suspects interpellés. Selon le parquet, les deux victimes touchées dans le quartier des Moulins n'auraient aucun lien avec le trafic de stupéfiants. Les suspects, dont le tireur présumé, sont en garde à vue. L'enquête se poursuit pour assassinat en bande organisée et association de malfaiteurs en vue de commettre un assassinat en bande organisée. La demande de masques en pharmacie explose avec l'apparition de l'antivirus et les craintes d'une nouvelle épidémie. Les pharmaciens ont commandé 5 fois plus de masques ces derniers jours. Conséquence, les industriels sont en pénurie. 2/3 des entreprises qui fabriquaient ces masques pendant le Covid ont fermé, selon Christian Curel, le président du syndicat des fabricants français des masques. En tout cas, bonne nouvelle, les 26 cas contacts de l'antivirus ont été testés ce matin. Leurs résultats sont négatifs. Les patients restent confinés à l'hôpital. La période d'incubation peut aller jusqu'à 40 jours. À l'international, la Maison-Blanche se félicite de la visite de Donald Trump en Chine. Le président américain reçu par Xi Jinping. Donald Trump affirme que son homologue chinois lui a proposé son aide pour rouvrir le détroit d'Ormuz. Les deux parties ont également discuté des moyens de renforcer la coopération économique entre les deux pays, mentionne l'administration américaine. En Ukraine, un ancien conseiller de Volodymyr Zelensky placé en détention provisoire. Le proche du président ukrainien serait impliqué dans un vaste réseau de détournement de fonds. Près de 9 millions d'euros auraient été blanchis à travers un complexe de luxe près de Kiev. Un mot de musique pour les eurofans. La deuxième demi-finale de l'Eurovision a lieu ce soir. L'artiste française Monroe va interpréter son titre Regarde. La France déjà qualifiée pour la finale, finale qui aura lieu samedi. On termine par du cyclisme. 6e étape du Giro aujourd'hui, l'Italien Davide Ballerini a remporté l'étape entre Paestum et Naples au bout des 141 km de course. Paul Magnier de la Soudal Quickstep a terminé à 3e. Le Portugais Afonso Eulaliu reste maillot rose. Le premier Français au général est 22e. Voilà, bonne soirée à tous.
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